et je remets le son. Je coupe le son. Je remets le son. 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
1: Et bonjour, bon début de journée à l'écoute de Radio Collège en ce jeudi 4 juin. On le passe ensemble de 9h jusqu'à 11h. Vous écoutez Radio Collège et il est tout juste 9h. Et on s'intéresse à l'actualité avec le Flash Info. Une marche blanche sera organisée samedi 6 juin à La Rochelle en hommage à Livio, un enfant de 2 ans et demi décédé le 23 mai après une noyade survenue dans une famille d'accueil près de Surgères. À l'appel de la famille, le rassemblement débutera à 10h devant les locaux de l'aide sociale à l'enfance, avenue Astrid Briand dans le quartier de Mireuil. Le cortège rejoindra ensuite la place de Verdun, puis la grosse horloge où il est attendu en fin de matinée. La famille appelle à une mobilisation dans le calme afin de ne pas perturber l'enquête en cours. L'enfant, placé depuis décembre dans une famille d'accueil, aurait échappé à la vigilance des adultes lors d'une fête d'anniversaire avant de chuter dans une piscine. Plusieurs plaintes ont été déposées par les parents visant les familles d'accueil ainsi que les services de protection de l'enfance. À La Rochelle, le maire Olivier Falorni maintient sa ligne de gestion sur le sans-abrisme et envisage d'étendre le périmètre des arrêtés municipaux déjà en vigueur. Mise en cause par plusieurs associations mobilisées samedi devant l'hôtel de ville, l'édile a défendu mercredi une politique qu'il juge équilibrée entre solidarité et maintien de l'ordre public. Il a notamment rappelé que la ville, l'agglomération et le centre communal d'action sociale consacrent chaque année 550 53 000 euros à l'accompagnement des personnes sans abri, hors masse salariale. Hébergement d'urgence, aide alimentaire ou suivi social. Nous faisons des choses, je cite, et nous continuerons de les faire, a insisté le maire, tout en affirmant que la politique de solidarité n'est pas opposée à la politique de tranquillité. À La Rochelle, une opération de police menée le 29 mai dans le quartier de Mireuil a permis la saisie de près de 6 kilos de résine de cannabis grâce à l'intervention d'un chien spécialisé. Lors d'une mission de sécurisation dans les parties communes d'immeubles, le chien détecteur de stupéfiants Taiko a marqué devant la porte d'une cave. Sur réquisition du parquet, une perquisition a été menée au domicile du locataire. Les policiers ont découvert 5,5 kilos de résine de cannabis dans la cave ainsi que 3900 euros en espèces dans l'appartement. Le suspect a été placé en détention provisoire à la maison d'arrêt de Rochefort. Il sera jugé le 17 juillet prochain. Cette saisie illustre une nouvelle fois l'efficacité des équipes cynophiles de la police nationale, Taiko ayant intégré les effectifs Rochelais en 2023.

Quatre voiliers mythiques d'Éric Tabarly seront à l'honneur lors du prochain Grand Pavois de La Rochelle, organisé du 22 au 27 septembre au minimum, ont annoncé les organisateurs. Parmi les unités attendues, à quai figure Penduic, bateau emblématique du marin breton, ainsi que Penduic 2, catch de 13,6 mètres avec lequel il s'est illustré lors de la transat anglaise en solitaire. Seront également présentés Penduic 3 et Penduic 5. Cette présence exceptionnelle est organisée en collaboration avec l'association des amis d'Éric Tabarly. Elle promet d'attirer de nombreux passionnés de courses au large et d'histoire maritime sur les quais rochelais.

Encore une matinée sous les nuages. Ce matin, c'est bien couvert sur La Rochelle avec 17 degrés pour ce début de matinée jusqu'à 18. En fin de matinée, ressenti 21 avec de faibles averses et des rafales de vent atteignant les 65 km/h. Toujours pas mal de vent pour cet après-midi, mais pas de pluie de prévu, plutôt de belles éclaircies avec 18 degrés et ressenti 20 degrés. Dans la soirée, pareil, de belles éclaircies se maintiennent et les averses reviennent en revanche cette nuit et demain matin avant d'avoir de nouveau de belles éclaircies demain après-midi selon Météo France. Il est 9h05, vous écoutez Radio Collège, merci de votre fidélité. On passe la matinée ensemble jusqu'à 11h dans cette vague matinale avec à suivre aux alentours de 9h10, une info bonne humeur comme chaque matin pour bien démarrer la journée du bon pied. Et puis la chronique vrai du faux, ça arrive ça aux alentours de 9h20 avant de se retrouver à 9h30 pour l'agenda de la demi-heure des idées de sortie à faire sur La Rochelle et aux alentours. Pour le moment, on démarre en musique avec Blue Lights, c'est Georgia Smith et Tossé sur Radio Collège.

Blue Lights de Georgia Smith et Dossé sur Radio Collège. Il est 9h10 et je vous parle d'une station naturelle qui dépollue l'eau et qui attire la biodiversité. Ça se passe à Rochefort. Un site discret fait figure d'exemple en matière d'écologie, la station de lagunage la plus grande d'Europe. Son principe, il est simple mais efficace. Au lieu d'utiliser des traitements chimiques lourds, les eaux usées sont épurées naturellement grâce à des bassins, des plantes et des micro-organismes. Et le résultat va bien au-delà du traitement de l'eau. Le site est devenu un véritable refuge pour les oiseaux migrateurs. Il participe à la production d'énergie via le biogaz et il s'intègre totalement dans les marais environnants. Autrement dit, un lieu technique qui s'est transformé en écosystème vivant. Et c'est une super bonne nouvelle parce que ce type d'installation prouve qu'on peut traiter les déchets tout en favorisant la biodiversité sans artificialiser davantage les territoires. C'est une solution concrète, locale et déjà en fonctionnement.

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Vous écoutez Radio Collège, on continue de passer la matinée du jeudi 4 juin ensemble. Et ce jeudi, dans la chronique Vrai du Faux, on s'intéresse au lait, parce que depuis l'enfance, on entend souvent « bois du lait, c'est bon pour les os ». Alors, est-ce que c'est vraiment indispensable? Alors, bon, c'est pas indispensable, mais c'est en partie vrai quand même, hein, c'est quand même important. Alors, le lait, il est riche en calcium, c'est un minéral essentiel pour effectivement la solidité des os, le bon fonctionnement des muscles et la transmission nerveuse. C'est donc un aliment intéressant, surtout pendant la croissance. Mais contrairement à l'idée reçue, on peut avoir des os solides sans boire de lait. Parce que le calcium, il se trouve aussi dans de nombreux aliments, les légumes verts comme le brocoli, le chou, les amandes, les légumineuses, les eaux minérales riches en calcium. Donc l'important, c'est l'apport global, pas une source unique. Et puis un point souvent oublié, c'est que le calcium ne suffit pas à lui seul. Pour être bien absorbé, il faut en complément de la vitamine D, produite notamment grâce à l'exposition au soleil. Puisque sans elle, même avec beaucoup de calcium, le corps l'utilise mal. Les chercheurs en nutrition, notamment les recherches relayées par des organismes comme le World Health Organization, montrent que la santé des os dépend de plusieurs facteurs. L'alimentation globale, l'activité physique, l'exposition au soleil et la génétique. Donc le lait peut aider, mais il n'est qu'un élément parmi tant d'autres. Et attention aux excès, hein, puisque boire beaucoup de lait n'apporte pas forcément plus de bénéfices. Une consommation excessive peut même poser problème chez certaines personnes au niveau de la digestion ou même de l'intolérance au lactose. Donc

voilà, restez prudent. Et pourquoi cette idée, elle est si répandue alors de boire du lait voilà, pour avoir les os solides? Et bien parce que le lait, il a longtemps été mis en avant comme la source principale de calcium, voilà, notamment dans les campagnes de santé publique. Mais aujourd'hui, voilà, on sait que l'alimentation peut être beaucoup plus variée. Et donc oui, le lait est une bonne source de calcium, mais il n'est pas indispensable pour avoir des os solides.

0: Pa-pa-pao, c'était Sarah Say et Damso sur Radio Collège. Merci d'être avec nous ce matin, ce jeudi 4 juin. Vous écoutez Radio Collège, il est tout juste 9h30, c'est l'heure de votre agenda.
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0: Et oui, pas mal d'idées de sorties à faire hein, sur La Rochelle et aux alentours. À commencer par la fête, ça se slep à Étré. La slep vous donne rendez-vous samedi 6 juin, donc ce samedi, hein, dès 14h au parc Jean Massé et à l'église Saint-Étienne pour une journée festive, conviviale et entièrement gratuite. Au programme, de la musique, des animations et des activités pour tous les âges. Dès 14h30 à l'église Saint-Étienne, laissez-vous porter par un concert acoustique des élèves de l'école de musique dans une ambiance intimiste et pleine d'émotions. À partir de 16h30 au parc Jean Massé, place à la scène extérieure avec concerts acoustiques, musique actuelle amplifiée et pratiques collectives. Et tout au long de l'après-midi, vous profitez d'un espace de jeu gratuit, structure gonflable, jeu en bois, atelier créatif et sur place également buvette, restauration et animation pour toute la famille. Et puis à 20h, hein, on termine en beauté avec un concert rock des Winky Stots. Voilà, entre en famille, entre amis, entre voisins, voilà, c'est une soirée à ne pas manquer, hein, ça se passera à Étré, et c'est donc la slep, ça se fête. Voilà, et donc à Étré, c'est vrai qu'il y a toujours pas mal de choses à faire, hein. Si vous ne connaissez pas le site d'Étré.fr, voilà, vous allez dans la rubrique agenda, il y a toujours voilà, pas mal d'idées de sorties si vous êtes en manque d'inspiration. Il y a aussi, j'en profite également pour vous dire que ce week-end à Étré, il y a les envolées, la culture à butiner, c'est ce week-end, hein, les 6 et 7 juin, et c'est gratuit. C'est la ville d'Étré qui vous invite en fait à redécouvrir les espaces verts de la commune en portant un regard nouveau sur des lieux familiers, parcs, jardins et espaces naturels deviennent, le temps d'un week-end, des scènes à ciel ouvert et des lieux d'expérimentation culturelle. Du parc Jean Massé au Marais-Doux, en passant par les Cèdres, le parc Le Bon, Pierre Loti ou encore le plan d'eau des Galiotes, la nature en ville se transforme en parcours culturel. 25 animations, spectacles et ateliers à butiner gratuitement au gré du vent et de vos balades, pique-nique, gourdes et nappes, bienvenue. Voilà, vous retrouvez tout le programme détaillé par date avec les horaires et les lieux sur donc le site d'Étré.fr. Merci d'être à l'écoute de Radio Collège, il est 9h33 et à suivre, ça sera la minute histoire, sans manquer, donc ça sera aux alentours de 9h38, hein, à peu près, juste un petit peu 9h40, 9h45, ne loupez pas l'objet du jour avant de se retrouver juste avant 10h pour l'artiste du jour. Pour le moment, c'est Bronski Beat avec Small Town Boy sur Radio Collège.

0: Small Town Boy, c'était Bronski Beat sur Radio Collège. Il est 9h38 et c'est le moment, comme chaque jour, de la Minute Histoire. Et aujourd'hui, on parle d'un géant de la littérature française, Victor Hugo. Né en 1802 à Besançon, Victor Hugo grandit dans une famille marquée par les bouleversements politiques de son époque. Très tôt, il montre un talent exceptionnel pour l'écriture. Encore adolescent, il affirme déjà « Je veux être Chateaubriand ou rien ». Et il tient parole. Poète, romancier, dramaturge, il touche à tous les genres et devient rapidement une figure incontournable du 19e siècle. Ses premiers succès arrivent très jeunes et il s'impose comme l'un des chefs de file du mouvement romantique qui révolutionne la littérature en mettant l'émotion et la liberté au cœur de l'écriture. Mais Hugo n'est pas seulement un écrivain. À travers ses œuvres, il s'engage profondément. En 1831, avec Notre-Dame de Paris, il attire l'attention sur l'état de la cathédrale alors menacée de dégradation et contribue à sa restauration. Puis en 1962, il publie Les Misérables, un roman monumental devenu évidemment mondialement célèbre. À travers le destin de personnages comme Jean Valjean, ancien bagnard, en quête de rédemption, ou Cosette, enfant maltraité, il dénonce la misère, l'injustice, les inégalités sociales. Son objectif, il est clair, hein, faire réfléchir, émouvoir et éveiller les consciences. Victor Hugo, c'est aussi un homme politique engagé. Il est député, puis sénateur, et il prend position sur nombreux sujets. Il s'oppose fermement à la peine de mort et il défend la liberté d'expression. Il milite en fait pour une société tout simplement plus juste. Mais ses idées lui valent des ennemis, hein, bien sûr. Après le coup d'état de Napoléon III en 1851, Hugo est contraint à s'exiler. Il passe près de 20 ans loin de la France, notamment sur l'île de Guernesey. Et cet exil, loin de le réduire au silence, renforce au contraire sa détermination. Il continue d'écrire, de publier et de dénoncer le pouvoir en place. Et lorsqu'il revient en France en 1870, après la chute de l'Empire, il est accueilli comme un véritable héros. Sa popularité est immense. Victor Hugo meurt en 1885 à Paris. Ses funérailles rassemblent des millions de personnes venues lui rendre hommage. Il entre alors au Panthéon, consacré comme l'un des plus grands hommes de la nation. Aujourd'hui encore, son œuvre continue de vivre à travers le monde. À retenir, c'est que Victor Hugo n'était pas seulement un écrivain de génie, hein, il a utilisé ses mots comme une arme pour défendre les plus faibles et faire avancer la société.
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Résiste de France Gall sur Radio Collège. Il est 9h50, c'est le moment de l'objet du jour. On parle du hamac ce matin, l'objet de repos par excellence, hein, suspendu entre deux points, légèrement bercé par le vent. Et son histoire commence bien loin de nos jardins. Il vient d'Amérique centrale et des Caraïbes, où les peuples autochtones l'utilisent depuis des siècles, bien avant l'arrivée des Européens. Le mot hamac viendrait d'ailleurs du terme Taino hamaca. À l'origine, il n'est pas conçu pour le confort, mais pour des raisons très pratiques. Dormir surélevé permet d'éviter l'humidité du sol, les insectes et même parfois certains animaux. C'est aussi plus aéré, donc plus agréable dans les climats tropicaux. Les premiers hamacs sont fabriqués à partir de fibres végétales tressées, comme le coton ou l'écorce d'arbre. Ils sont solides, légers et faciles à transporter, parfaits pour une vie en pleine nature. Les explorateurs européens, comme Christophe Colomb, découvrent le hamac à la fin du XVe siècle lors de leur voyage. Rapidement, ils comprennent son intérêt et le ramènent donc en Europe. Mais c'est surtout en mer qu'il va trouver sa place. Dans les navires, les marins adoptent le hamac dès le XVIe siècle. Pourquoi ? Eh bien parce qu'il bouge avec le bateau, contrairement à un lit rigide. Résultat, moins de chutes, moins de blessures et un gain de place énorme dans des espaces très réduits. Pendant des siècles, le hamac fait partie du quotidien des marins. Puis avec le temps, il quitte peu à peu les bateaux pour entrer dans les jardins, les terrasses et l'imaginaire collectif. Il devient un symbole de repos, de vacances et de sieste à l'ombre. Aujourd'hui, il existe sous différentes formes, hein, en toile, en filet, avec support ou à suspendre entre deux arbres. Mais son principe reste le même, se laisser porter, se balancer doucement et ralentir. Un simple tissu suspendu, mais une véritable invitation à décrocher du rythme du quotidien.

Je t'aime encore de Mickey, cette jeune artiste en plein essor. Et une autre artiste en plein essor, jeune aussi, c'est Pomme. C'est une artiste à la sensibilité unique. Pomme, de son vrai nom Claire Paumé, elle naît en 1996, elle grandit à Lyon, où elle se passionne très tôt pour la musique. Autodidacte, elle apprend plusieurs instruments, dont la guitare et le violoncelle, qui vont rapidement devenir essentiels dans son univers sonore. Révélée au grand public dans les années 2010, elle s'impose progressivement avec une musique douce, introspective et profondément émotive. Son style s'inscrit dans une esthétique plutôt folk avec des arrangements épurés qui laissent toute la place à sa voix et à ses textes. Ce qui distingue Pomme, c'est sa manière d'assumer pleinement une écriture sensible, sans artifice. Elle parle de ses émotions, sans filtre, avec une grande douceur, mais aussi une vraie profondeur. Ses chansons créent une proximité forte avec le public qui se reconnaît dans ses mots. Pomme, elle incarne aussi une nouvelle scène française plus délicate, mais tout aussi puissante. Une artiste qui prouve que la simplicité et la sincérité peuvent toucher profondément et durablement. Alors, je propose qu'on écoute ensemble un de ses titres sur Radio Collège qui s'appelle « Le temps des fleurs ». ».

Le temps des fleurs, c'était Pomme sur Radio Collège. On passe cette matinée ensemble, il est tout juste 10h. Et on s'intéresse à l'actualité avec le Flash Info. Une marche blanche sera organisée ce samedi 6 juin à La Rochelle en hommage à Livio, un enfant de 2 ans et demi décédé le 23 mai après une noyade survenue dans une famille d'accueil près de Surgères. À l'appel de la famille, le rassemblement débutera à 10h devant les locaux de l'aide sociale à l'enfance avenue Astrid Briand dans le quartier de Mireuil. Le cortège rejoindra ensuite la place de Verdun puis la grosse horloge où il est attendu en fin de matinée. La famille appelle à une mobilisation dans le calme afin de ne pas perturber l'enquête en cours. L'enfant, placé depuis décembre dans une famille d'accueil, aurait échappé à la vigilance des adultes lors d'une fête d'anniversaire avant de chuter dans une piscine. Plusieurs plaintes ont été déposées par les parents visant les familles d'accueil ainsi que les services de protection de l'enfance. À La Rochelle, le maire Olivier Falorni maintient sa ligne sur la gestion du sans-abrisme et envisage d'étendre le périmètre des arrêtés municipaux déjà en vigueur. Mise en cause par plusieurs associations mobilisées samedi devant l'hôtel de ville, l'édile a défendu mercredi une politique qu'il juge équilibrée entre solidarité et maintien de l'ordre public. Il a notamment rappelé que la ville, l'agglomération et le centre communal d'action sociale consacrent chaque année 553 000 euros à l'accompagnement des personnes sans abri hors masse salariale. Hébergement d'urgence, aide alimentaire ou suivi social, nous faisons des choses et nous continuerons de les faire, a insisté le maire, tout en affirmant que la politique de solidarité n'est pas opposée à la politique de tranquillité.

À La Rochelle, une opération de police menée le 29 mai dans le quartier de Mireuil a permis la saisie de près de 6 kilos de résine de cannabis grâce à l'intervention d'un chien spécialisé. Lors d'une mission de sécurisation des parties communes d'immeubles, le chien détecteur de stupéfiants Taiko a marqué devant la porte d'une cave. Sur réquisition du parquet, une perquisition a été menée au domicile du locataire. Les policiers ont découvert 5,5 kilos de résine de cannabis dans la cave, ainsi que 3 900 euros en espèces dans l'appartement. Le suspect a été placé en détention provisoire à la maison d'arrêt de Rochefort. Il sera jugé le 17 juillet prochain. Cette saisie, elle illustre une nouvelle fois l'efficacité des équipes cynophiles de la police nationale, Taiko ayant intégré les effectifs rochelais en 2023.

Quatre voiliers mythiques d'Éric Tabarly seront à l'honneur lors du prochain Grand Pavois de La Rochelle, organisé du 22 au 27 septembre au minimum, ont annoncé les organisateurs. Parmi les unités attendues à quai figurent Pendwick, bateau emblématique du marin breton, ainsi que Pendwick 2, catch de 13,6 mètres avec lequel il s'est illustré lors de la transat anglaise en solitaire. Seront également présentés Pendwick 3 et Pendwick 5. Cette présence exceptionnelle est organisée en collaboration avec l'association des amis d'Éric Tabarly. Elle promet d'attirer de nombreux passionnés de course au large et d'histoire maritime sur les quais rochelais.

0: Et ce matin, encore de faibles averses sur La Rochelle avec 18 degrés et des rafales de vent jusqu'à 65 km/h. Cet après-midi, de belles éclaircies nous attendent avec pas de pluie normalement selon Météo France sur La Rochelle. 18 degrés cet après-midi, ressenti 20 degrés. En soirée, toujours de belles éclaircies. C'est cette nuit que la pluie revient. On en aura également demain matin selon Météo France. Et demain après-midi, ça devrait être beaucoup plus calme avec aussi de belles éclaircies sur La Rochelle. Merci d'écouter Radio Collège, il est 10h05, à suivre aux alentours de 10h10, une info bonne humeur comme chaque jour. Autour de 10h15, notre invité du jour, et à 10h30, votre agenda de la demi-heure. Pour le moment, de la musique avec Elena et son titre « Tout a changé ».
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Merci d'être fidèle à Radio Collège. J'espère que vous passez une belle matinée en ce jeudi 4 juin. Il est 10h10 et chaque jour, c'est une info bonne humeur. À cette heure-là et à Saintes, un campus du train vert pour accélérer la transition écologique. La ville de Saintes accueille un projet unique en France, le Ferrocampus Nouvelle-Aquitaine. Ce site innovant rassemble formation, recherche et expérimentation autour d'un objectif clair, développer des trains plus propres et des solutions de transport moins polluantes. Concrètement, ce campus y permet de tester des technologies ferroviaires bas carbone en conditions réelles, de former les professionnels de demain aux mobilités durables et d'accélérer la transition vers des transports moins émetteurs de CO2. Pourquoi c'est une bonne nouvelle? Eh bien parce que le transport est l'un des secteurs les plus polluants. Miser sur le train, c'est déjà l'un des moyens les plus écolos et le rendre encore plus durable, c'est agir directement sur les émissions. Et surtout, ici, ce n'est pas un projet théorique, hein, c'est un site bien réel, déjà en activité et implanté localement. Donc voilà pour la petite info bonne humeur de ce matin. On écoute Shadé avec son titre Smooth Operator et dans quelques instants, on aura notre invité du jour.

0: Cosmos Operator, c'était Shadé sur Radio Collège. Il est 10h15 et on reçoit ce matin notre invité du jour. Et ce matin, on reçoit l'association Caméra Club Rochelet, un groupe d'amateurs animé par leur passion pour bien l'art du film et du montage, réunis au sein de cette association pour échanger savoir-faire et techniques autour de la vidéo. Et pour en parler ce matin, j'ai le plaisir d'accueillir Elisabeth, membre de cette association depuis presque 18 ans. Bonjour Elisabeth.
1: Bonjour Leïla.
0: Alors comment elle est née cette association qui existe depuis un bon bout de temps maintenant ?
1: Oui, alors l'association a été créée à la fin des années 40 par un groupe de vidéastes, enfin on disait pas ça à l'époque, mais de cinéastes qui voulaient partager leur passion, voulaient faire des films, et donc se sont réunis en groupe.

0: genre d'archives audiovisuelles. Donc, effectivement, si on cherche, si on recherche des archives de certains événements, il y a des traces.
1: Alors, actuellement, vous êtes à peu près une dizaine de membres hein, dans l'association.
0: Une dizaine de membres actifs, un peu plus, bon, disons une quinzaine de personnes, d'adhérents. Et on a été beaucoup plus que ça, donc c'est un petit peu un problème, parce que on a envie évidemment de transmettre nos savoir-faire, que ça intéresse une nouvelle génération peut-être, et donc voilà.
1: Alors, l'objectif de cette association, c'est que chacun, vous l'avez dit, apporte ses connaissances aux autres. C'est un échange de savoir, finalement, autour de la vidéo et du montage. Donc, il y a des gens qui font ça depuis longtemps, des gens qui débutent un peu plus, Elisabeth ?
0: Oui, alors, il y a toutes sortes de personnalités. Il y a des personnes qui ont fait ça plus ou moins dans le domaine du montage ou de l'audiovisuel en tant que professionnel. Il y en a d'autres qui sont complètement novices et qui ont envie simplement de s'exprimer par l'image, parce qu'en fait, c'est ça. Et donc, alors il y a soit des projets personnels, on peut avoir des histoires, envie de filmer des histoires qui sont personnelles, ou des voyages, ou des... Donc, c'est possible, il y a un encadrement de personnes qui peuvent aider à la réalisation de certains projets. Et il y a aussi des tournages en commun, c'est-à-dire on fait des films club, donc chacun est à un poste, apprend du même coup à manier le matériel, et ça donne un film collectif, voilà.
1: C'est sympa, donc on peut avoir à la fois ses projets personnels, oui, avec tous les bons conseils hein, des membres de l'association, et ses projets donc communs, vous l'avez dit. Et justement, vous êtes quand même assez actif hein, tout au long de l'année. Vous avez participé au 86e festival régional du court-métrage des clubs vidéo amateurs de Nouvelle-Aquitaine, où le Caméra Club Rochelet proposait trois films, hein, c'est ça,
0: oui,
1: Elisabeth ?
0: Oui, exactement.
1: Une fiction, un documentaire et un reportage de Marie Hénaff, qui s'appelle hein, Guillaume le Conquérant, et qui a remporté le premier prix des reportages, et ça l'a sélectionné hein, pour le Festival National sous le parrainage de Jean Dujardin. Le reportage a aussi remporté le prix du public, la fiction a remporté le prix de la musique, et elle a aussi été sélectionnée pour le Festival National Ciné en cours. Ça fait pas mal de bons prix, ça fait plaisir.
0: Oui, oui, exactement. C'est une personnalité très active du Caméra Club Rochelet, qui est là depuis un certain temps. Et effectivement, il y a des prix qui tombent de temps en temps, et c'est très encourageant pour les autres aussi.
1: Et oui, c'est ça, parce que c'est quand même un travail assez conséquent, j'imagine, de construire ces films au long de l'année, ces projets communs. Ça vous emmène donc au Festival National, hein, je l'ai dit, Ciné en cours, qui aura lieu du 25 au 27 septembre à Soulac. Est-ce que vous avez déjà participé avec l'association à cet événement national, ou c'est une première, Elisabeth ?
0: Oui, oui, j'ai déjà participé, et je suis membre du jury à titre personnel, membre du jury cette année à Soulac. Alors, ce qu'il faut savoir peut-être, c'est que le Club de La Rochelle fait partie d'une fédération nationale. C'est-à-dire, il y a des clubs analogues aux nôtres dans toutes les grandes villes à peu près de France. Donc, il y a à peu près 1000 réalisateurs qui travaillent. Et le Festival de Soulac réunit les meilleurs films de tous ces clubs pour les mettre en compétition les uns avec les autres. Et effectivement, il y a à la clé, il y a des prix honorifiques, et ça fait toujours plaisir d'en recevoir.
1: L'association, elle est prête pour cette année-là, pour ce 25 septembre, confiante?
0: Oui, oui, tout à fait confiante. Donc, il y a un petit esprit compétitif, mais qui fait pas de mal, parce que ça oblige chacun à s'améliorer, à aller dans un sens ou dans un autre.
1: Bien sûr.
0: Mais voilà, donc le Festival National, il est effectivement attendu.
1: J'imagine. Et le Caméra Club Rocher, il a aussi été retenu pour organiser le prochain festival régional qui se tiendra à

0: Châtelaillon-Plageon. En mai 2026, c'est un des principaux défis aussi cette année, ce rendez-vous, Elisabeth.
1: Oui, alors parce que le club de La Rochelle fait partie de la région Nouvelle-Aquitaine. Mmh. Donc, il y a des clubs à Pau, enfin, dans les grandes villes à Bordeaux. Et donc, Châtelaillon, c'est le festival régional. Et c'est à partir des films qui ont été sélectionnés au régional que l'on peut espérer avoir sa place au national.
0: Et alors, cette année, vous avez des projets à venir, Elisabeth, dans l'association, justement, de nouveaux films communs, peut-être des projets personnels?
1: Alors, il y en a toujours des projets. Ouais. Hein. Donc, c'est vrai qu'à la fin de l'été, il y a des films de voyage. Mmh. Les adhérents partent en voyage, partent souvent avec une caméra et ont des projets pour ramener des films, faire le montage, ramener des films à la rentrée. Et il y a aussi des projets qui durent un peu plus longtemps, qui sont plus ambitieux, et ils trouvent leur place au Caméra Club aussi.
0: Il y aura le temps cette année avec tous ces projets-là de faire les films, Elisabeth, du coup.
1: Oui.
0: Ça reste le...
1: Oui, oui. Moi, en ce moment, bon, je suis un petit peu dans une démarche de faire des films de famille.
0: D'accord.
1: Donc j'ai des archives, j'ai pris les membres de ma famille pour raconter leur histoire. Donc c'est des portraits qui forment voilà un film sur ciblé sur une époque, sur les membres de ma famille, mais on peut aussi faire ça pour
0: tous les sujets
1: pour d'autres projets.
0: Oui,
1: voilà,
0: c'est ça en fait.
1: Tous les sujets.
0: Ouais. Oui, tout, c'est ouvert à tous les sujets. Si on veut vous rejoindre, est-ce qu'il faut par exemple déjà avoir un matériel spécifique ou
1: non,
0: pas du tout?
1: Non, pas forcément, mais ça arrive assez vite. On peut prêter du matériel, par exemple, pour des étudiants.
0: D'accord.
1: Mais ça arrive assez vite qu'on ait envie d'utiliser son propre matériel. Mais on peut prêter des micros pour des projets un peu conséquents, de la lumière, et puis aussi des personnes, des membres du club peuvent épauler, entourer un projet, aider sur un tournage. Et on est de temps en temps justement sollicité par d'autres associations pour faire des captations de soit de spectacles, soit de concerts.
0: Oui.
1: Par exemple, au Caméra Club Rochelet, on a l'habitude de filmer le marathon de La Rochelle. Donc depuis de nombreuses années, on le fait avec en donnant le résultat quasiment en simultané. C'est-à-dire, quand le marathon est fini, on doit avoir le film quasiment fini aussi. Donc, c'est un peu des challenges.
0: Ouais, c'est des défis tout au long de l'année, comme ça, avec ces événements partenaires. Enfin, en tout cas, où vous allez chaque année régulièrement aussi.
1: Oui.
0: Et donc, si on veut vous rejoindre, bon, déjà, on retrouve sur votre compte Facebook votre actualité.
1: Oui.
0: Sur le compte Facebook, donc Caméra Club Rochelet. Si on veut vous rejoindre, donc, comme vous l'avez dit, il n'y a pas de prérequis, il suffit d'être un passionné de la caméra.
1: Exactement, de l'image, du cinéma. Ça aide d'avoir une culture un peu cinématographique, mais ce n'est pas obligé. On peut l'acquérir au fur et à mesure aussi.
0: Mais oui.
1: Et voilà, donc...
0: Et c'est le gros point fort, justement, de cette association, c'est l'échange. J'imagine le côté aussi intergénérationnel, voilà, c'est ouvert à tous et on s'entraide.
1: Absolument.
0: J'ai l'impression que c'est vraiment
1: Absolument. Oui, oui. Alors, c'est pas une école, c'est une structure qui facilite la créativité dans le domaine de l'audiovisuel. Disons que c'est ça.
0: Voilà, donc si on veut vous rejoindre, on vous contacte directement. Vous avez aussi le compte Facebook de l'association. Elisabeth, un dernier mot?
1: Alors, on peut aussi, par rapport à la fédération qui s'appelle Cinéamat, Fédération Française de Cinéma et de Vidéo, aller sur le site donc directement en tapant FFCV par Google. On est sur le site de la fédération, et là il y a aussi une revue, il y a les nouvelles qui font qui donnent l'actualité de la fédération.
0: Eh bien, c'est parfait. Alors, dans ce cas-là, on note tout ça. Eh bien, merci beaucoup, Elisabeth, d'avoir
1: merci
0: été avec nous ce matin. Je rappelle donc que vous êtes membre de cette association Caméra Club Rochelet. Et on peut retrouver tout sur votre Facebook et puis directement sur Internet. Merci beaucoup, Elisabeth.
1: À vous de même.
0: Au revoir.
1: Bonne journée. Au revoir.

0: Moves like Jagger, c'était Maroon 5 sur Radio Collège. Il est 10h30, c'est donc l'heure de l'agenda.
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0: On en parlait hier avec notre invité du jour. Ne loupez pas ce week-end Buzet au 18e siècle. Ça se passe à la Jarne, au château de Buzet. Et c'est la 13e édition. Ça se passe donc ce samedi et ce dimanche 7 juin. L'entrée, c'est un prix symbolique de 2 euros. Hein, voilà, pour les adultes, gratuit pour les enfants. Et donc, il y aura un marché artisanal de plus de 75 ans, exposant artisans et des animations historiques. Voilà, c'est une vraie plongée dans l'univers du 18e siècle, dans un cadre magnifique. Vous allez pouvoir profiter des jardins du château et puis visiter le château de manière exceptionnelle, hein, le château de Buzet, donc, qui est situé à la Jarne. Buzet au 18e siècle, c'est un événement à ne pas manquer. C'est organisé par l'association Trac en Seine. Et si vous voulez avoir plus d'infos, vous retrouvez l'interview de notre invité d'hier, le co-organisateur, hein, sur radiocollège.fr. Et ce week-end également, dimanche, à ne pas manquer, c'est la pièce de théâtre Rien que nous. Quand Andrea annonce qu'elle quitte la coloc, tout vacille. Dans cette grande maison vivent sept femmes. On y danse dans la cuisine, on y pleure dans les chambres, on y fait des blagues débiles à minuit et des grandes déclarations à 3h du matin. Mais le départ d'Andrea, la daronne de la coloc, fait exploser l'équilibre fragile de cette famille choisie. Entre scène intime, élan collectif, musique et éclats de rire, les masques tombent, les non-dits remontent et les langues se délient. Une pièce chorale, drôle et sensible sur l'amitié, l'amour, les tempêtes qu'on traverse et tout ce qui nous tient debout. Cette femme, une coloc et l'histoire de celle qu'on choisit pour famille. Rien que nous, une pièce à ne pas manquer à la Comédie de La Rochelle ce dimanche 7 juin. Elle sera également jouée dimanche 14 et dimanche 21 juin. Et demain, on recevra notre invité du jour qui est la metteuse en scène de cette pièce. Et enfin, dernière idée de sortie, direction les cabanes urbaines, ce samedi à 16h et 17h pour un concert pour les petites oreilles. En fait, ce sont des concerts pensés spécialement pour les tout petits des 6 mois. Ici, pas de gradin ou de fauteuil en velours rouge. Le concert prend place dans les cirques, dans le cirque des cabanes. On recouvre le sol de couvertures toutes douces et de gros coussins pour s'allonger, danser et déambuler comme on veut, au rythme de la musique et en toute sécurité. Et pour cette édition, vous vous laisserez transporter par les jolis sons du violoncelle avec Lison. Voilà, vous retrouvez toutes les informations directement sur le site Les Cabanes Urbaines pour ce concert pour petites oreilles. <musique> 10h34 sur Radio Collège, on continue avec de la musique, on écoute The Waves, c'est avec Solane, hein, qui était présente au Francofolie l'année dernière, et Giant Rooks, The Waves sur Radio Collège.

Madness de Muse sur Radio Collège. Il est 10h44 et dans la chronique culture aujourd'hui, je vous recommande de réserver pour une soirée exceptionnelle qui aura lieu à la Comédie de La Rochelle. Ce sera lundi 8 juin, donc le lundi qui arrive, et c'est le Cercle Comedy Club. Vous commencez à le connaître, je vous en parle régulièrement sur Radio Collège. Le Cercle Comedy Club, qui est une association de stand-up, d'humour, qui a été créée il n'y a pas si longtemps, hein, ça va faire un an. Ce Cercle Comedy Club, donc par trois cofondateurs, hein, Barish, qui est le patron du Time is Time, hein, un bar qui se situe au Minimes. David Gollery, qui est humoriste sur La Rochelle, qu'on reçoit régulièrement pour les Gollery Story, et Moha Mooms, qui est lui aussi stand-upper, hein, sur La Rochelle. Et ensemble, ils ont créé cette association, le Cercle Comedy Club, pour redynamiser l'humour à La Rochelle, le milieu du stand-up. Et ça a bien marché, hein, tous les mercredis soirs. Au Time is Time, donc au bar Time is Time, vous avez des plateaux de stand-up avec toujours des nouvelles têtes, voilà, des nouveaux humoristes qui rejoignent le Cercle Comedy Club, avec aussi pas mal d'événements délocalisés, hein. Parfois ça se passe pas toujours au Time is Time, et parmi les grands événements à ne pas manquer de cette association, c'est le Cercle Comedy Club Best Of. Oui, le Best Of, ça sera ce lundi 8 juin à la Comédie de La Rochelle. En fait, le Comedy Club fait son gala. Mais oui, ça sera le 8 juin avec 8 humoristes et 8 minutes chacun. C'est la soirée best-of du Cercle. Et lors de cette soirée exceptionnelle, vous retrouverez les meilleurs humoristes du Cercle, hein, réunis pour une seule soirée. Ça sera la crème de la crème, le top du top, le maxi best-of. Donc que vous soyez amateur de stand-up ou simplement en quête d'une soirée mémorable, eh bien, ce gala, je vous assure, il est à pas manquer, hein, puisque voilà, ça sera l'occasion, si vous ne connaissez pas le Cercle, de le découvrir et de peut-être devenir ensuite un habitué. Et si vous le connaissez déjà, eh bien voilà, c'est le best-of pour fêter la première année d'activité du Cercle Comedy Club. Donc voilà, pour bien finir cette année-là, rendez-vous lundi 8 juin à la Comédie de La Rochelle.

0: Moi, Lolita, c'était Alizé sur Radio Collège. Eh bien, la vague matinale est terminée pour aujourd'hui. On se retrouve demain, bien évidemment, dès 9h jusqu'à 11h sur Radio Collège 95.9 ou sur radiocollège.fr. Je vous souhaite une belle journée. Malgré ce temps un petit peu couvert, ça devrait s'éclaircir cet après-midi. On devrait avoir un petit peu de soleil et plus de pluie de prévu sur La Rochelle. Allez, bonne journée et à demain, dès 9h sur Radio Collège.
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0: un immense plaisir pour moi de vous retrouver sur Radio Collège pour ce rendez-vous avec la musique pop-rock de ces 60 dernières années. Pop-rock attitude, c'est aussi l'extended play. Retour aujourd'hui sur la carrière musicale de Spandau Ballet.
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Bonjour à toutes et à tous, c'est Alexis avec vous pour ce rendez-vous hebdomadaire avec la musique pop-rock de ces 60 dernières années. 196e émission aujourd'hui, 180e séquence Extended Play qui nous replonge dans la carrière de Spandau Ballet, les figures du mouvement néo-romantique britannique. À l'occasion du 66e anniversaire d'Anthony Hadley, le chanteur emblématique du nouveau romantisme, l'occasion de se replonger dans la carrière discographique du groupe, de savourer l'élégance intemporelle de True et l'éclat de Gold, tout en redécouvrant des titres aujourd'hui moins exposés mais essentiels comme Lifeline, Only When You Leave ou Throw the Barricades, qui témoignent d'une évolution remarquable entre New Wave sophistiqué et pop romantique emblématique des années 80. Comme chaque semaine, Frenchitude mettra à l'honneur des talents venus d'autres coins de la francophonie, particulièrement la Belgique, le Québec et la Suisse, même si ce n'est pas toujours en français. Et Pop Rockitude, ce sont aussi les revives ou les artistes oubliés des playlists et des radios. Aujourd'hui, la séquence Cover Me nous fera redécouvrir un classique à travers une reprise par un autre artiste, c'est I Only Want To Be With You, par les Bay City Rollers. Cette émission s'ouvrait avec Patti Smith, originaire de Chicago dans l'Illinois. C'était un extrait de son troisième album Easter, sorti en mars 1978, le titre Because the Night, qui est une collaboration avec Bruce Springsteen, qui était co-auteur aussi pour son album Darkness on the Edge of Town. Ce titre Because the Night sera repris par Bruce Springsteen lui-même aussi, mais à 10,000 Maniacs en 1993, et le groupe Garbage notamment en 2007. Un anniversaire aujourd'hui, précisément, ça aurait été les 85 ans de Charlie Watts, qui nous quittait malheureusement en août 2021, presque 5 ans aussi à l'âge de 80 ans. Charlie Watts était bien entendu membre du groupe des Rolling Stones, à côté de Mick Jagger et de Keith Richards, extrait ici de l'album December Children and Everybody's. C'était sorti en décembre 1965, le cinquième album dans l'ordre de la discographie du groupe. Le simple, qu'on va écouter dans un instant, était classé numéro 1 au Royaume-Uni et aux États-Unis au Billboard. Les Rolling Stones, Get Out of My Cloud.

Le 2 juin 2026, le monde de la musique célèbre le 66e anniversaire de Tony Hadley. Né à Islington, dans le nord de Londres, ce fils d'ingénieur électricien grandit dans un quartier populaire où la passion pour le chant se manifeste dès l'école primaire. Sa rencontre avec Gary Kemp à la Dame Alice Owen School s'avère déterminante pour l'histoire de la musique britannique. Ensemble, ils partagent un intérêt pour le mouvement punk, mais se tournent rapidement vers des sonorités plus léchées et électroniques. La formation du groupe se cristallise à la fin des années 70, sous le nom de The Cult, avant de devenir The Makers. Le collectif réunit finalement Gary Kemp à la guitare et à la composition, son frère Martin Kemp à la basse, Steve Norman au saxophone et aux percussions, ainsi que John Keeble à la batterie. Tony Hadley s'impose naturellement comme la voix de cet ensemble, grâce à son timbre puissant. Influencé par les soirées du club londonien Billy's et les théories esthétiques du mouvement des néo-romantiques, ils choisissent le nom Spandau Ballet après un voyage à Berlin. Leur identité visuelle, faite de kilts et de maquillage soigné, attire l'attention de Chris Wright et Terry Ellis du label Chrysalis Records. Leur premier disque, enregistré sous la houlette du producteur Richard James Burgess, paraît en février 1981. Intitulé Journeys to Glory, l'album rencontre un succès immédiat en Europe. Il se hisse à la 5e place du classement au Royaume-Uni et obtient une certification de disque d'or. Le public découvre une musique synthétique et rythmée qui définit parfaitement l'air du temps. La formation commence alors à explorer des rythmes plus syncopés pour leur projet suivant, cherchant à intégrer des éléments de danse et de cuivre. Cette évolution les conduit vers une pièce sonore plus urbaine qui va marquer les pistes de danse de l'année 1981.

L'année 1981 se poursuit par une exploration des rythmes urbains qui conduit à l'apparition du deuxième album intitulé Diamond en mars 1982. Tony Hadley et ses complices, sous la direction de Gary Kemp, intègrent des éléments de funk et de percussion africaine à leur base électronique. Le

Une performance remarquable pour une formation issue de la scène nocturne londonienne. Steve Norman délaisse la guitare alors pour se consacrer presque exclusivement au saxophone, un instrument qui devient la signature sonore. La cohésion entre John Keeble à la batterie et Martin Kemp à la basse assure une assise rythmique impeccable aux mélodies ciselées de Gary Kemp. L'interprétation vocale de Danny Haley gagne en profondeur et en assurance, lui permettant de s'imposer comme l'un des plus grands chanteurs de sa génération. Cette période de grâce absolue se matérialise par une composition qui va devenir l'hymne romantique de toute une décennie. Elle capture l'essence même de leur succès planétaire avec une élégance rare.

Sous l'impulsion de Gary Kemp en 1982, Spandau Ballet prend une nouvelle orientation artistique avec le support du duo de producteurs Tony Swain et Steve Jolly, qui polissent le son de quintuor pour le rendre plus accessible aux ondes internationales. Tony aide les gagnants en assurance vocale, délaissant les envolées post-punk pour une interprétation plus posée et nuancée. Parallèlement, Steve Norman apporte une dimension supplémentaire aux arrangements au saxophone, dont les interventions deviennent la marque de fabrique du collectif. L'album transforme Martin Kemp, John Keeble et leurs camarades en véritables vedettes mondiales. Cette période de grâce voit le groupe soigner son image, remplaçant leurs tenues excentriques par des costumes de créateurs, ce qui renforce leur statut d'icône de la mode. La section rythmique gagne en fluidité, offrant un écrin parfait au texte plus personnel du compositeur. La réussite de cette étape permet à la formation de s'imposer durablement dans le paysage audiovisuel, avec une œuvre qui définit l'élégance de cette décennie. Il prépare ainsi la diffusion d'une pièce maîtresse, dont l'introduction au piano électrique est entrée dans la mémoire collective.

L'année 1984 voit Spandau Ballet consolider son immense popularité avec la sortie de l'album Parade en juin. Ce quatrième opus studio confirme l'orientation vers une pop soul sophistiquée, enregistrée au studio Musicland de Munich. Le groupe, toujours composé de Tony Hadley, des frères Gary et Martin Kemp, de Steve Norman et de John Keeble, enchaîne des succès mondiaux comme Only When You Leave, qui se classe à la troisième place au Royaume-Uni. La formation s'illustre également par sa participation historique au projet caritatif Band Aid en novembre de la même année, puis lors du concert légendaire Live Aid au stade Wembley durant l'été 85. Pourtant, malgré ce rayonnement planétaire, des tensions internes commencent à apparaître, liées à la répartition des revenus et à la direction artistique imposée par Gary Kemp. Le groupe décide alors de faire une pause pour se ressourcer, permettant à Martin Kemp de faire ses premiers pas devant les caméras. Ce répit de près de 2 ans prendra fin en novembre 86 avec l'apparition du 5e album studio Through the Barricades. Ce disque marque un tournant thématique majeur pour l'auteur Gary Kemp qui s'éloigne des récits sentimentaux pour aborder des sujets plus graves et engagés. L'album se hisse à la 7e place du classement britannique et rencontre un écho retentissant en Europe, particulièrement en Italie et en Allemagne. L'interprétation de Tony Hadley atteint ici des sommets de puissance et de sensibilité, parfaitement soutenus par les interventions mélodiques de Steve Norman. L'œuvre centrale de ce projet s'inspire directement du conflit nord-irlandais et de la mort d'un membre de leur équipe technique à Belfast. Ce morceau devient immédiatement un hymne universel à la paix et à la réconciliation. Il illustre la capacité des musiciens londoniens à traiter des sujets de société avec une grande dignité mélodique.

L'année 1989 marque le début d'une période de turbulence majeure pour Spin the Ballet avec la parution en septembre de l'album Heart Like a Sky. Enregistré entre Londres et Los Angeles, ce sixième opus studio peine à trouver la magie des succès précédents, n'atteignant que la 31e place des ventes au Royaume-Uni. Les tensions au sein du groupe deviennent alors irréconciliables, principalement autour de la gestion des droits d'auteur par Gary Kemp. La dissolution intervient officiellement en 90, après une ultime tournée mondiale. S'ensuit alors une longue bataille judiciaire qui voit Tony Hadley, Steve Norman et John Keeble poursuivre sans succès Gary Kemp. Pendant cette période de 20 ans, Tony Hadley entame une carrière solo avec des albums comme The State of Play en 82, tandis que Martin et Gary Kemp s'illustrent au cinéma, notamment dans le film Les Frères Cray. Contre toute attente, le groupe original annonce sa réunion en 2009 pour la sortie de l'album Once More, qui propose des versions revisitées de leurs classiques ainsi que deux titres inédits. Ce disque se hisse à la 7e position du classement britannique, prouvant l'attachement du public à leur héritage. Avec plus de 25 millions de disques vendus à travers le monde et plusieurs récompenses aux Brit Awards, la formation laisse une empreinte indélébile sur la pop sophistiquée. Tony Hadley quitte définitivement l'aventure en 2017, poursuivant son chemin en solo avec une voix toujours aussi puissante. Des rumeurs font état d'un nouvel album orchestral prévu pour cet automne, qui mettra en lumière ses plus grands airs dans un écrin symphonique.

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Bon, du collège à l'instant, c'était David Dundas. Ce qui fête précisément ce jour, c'est 81 ans. Il est originaire d'Oxford au Royaume-Uni. Précisément, 7 octobre, on fêtera les 50 ans de la sortie de son premier album, l'album éponyme, David Dundas, dont était extrait ce simple Jeans On, qui connaîtra un succès mondial. Premier en Allemagne, 17e aux États-Unis, 3e d'ailleurs aussi au Royaume-Uni. La semaine prochaine, notre séquence extemporelle sera consacrée à Sly and the Family Stone, le funk psychédélique, métissé, révolutionnaire et énergique. À l'occasion du 83e anniversaire de Sly Stone, le génie visionnaire et insaisissable, dans 2 semaines, ce sera au tour du groupe Culture Club, la pop colorée aux influences reggae et soul, à l'occasion du 65e anniversaire du chanteur charismatique et fondateur du groupe Boy George. On poursuit tout de suite avec une artiste écossaise, Amy MacDonald, une discographie totale de 6 albums. Le dernier était sorti, son dernier album, Is This What You Have Been Waiting For? C'était sorti au mois de juillet. On la retrouve tout de suite avec un extrait de Life is a Beautiful Light. On la retrouve ici tout de suite avec un extrait de Life in a Beautiful Light. L'album était sorti en juin 2012. Amy MacDonald avec le 4th of July.

McDonald, extrait de cet album Life in a Beautiful Light, dont était extrait aussi le titre Slow It Down, un album qui s'était vendu à 300 000 exemplaires aux États-Unis. Dans un quart d'heure, la séquence Frenchitude qui nous mènera de la Suisse vers le Québec en passant par la Belgique. Tout de suite, un groupe originaire d'Écosse aussi, le groupe Middle of the Road, on a le style pop bubblegum. En janvier 1972, sortait leur troisième album Acceleration. On retrouvait notamment les plages Tweedledee, Tweedledum, Soleil, Soleil, Sacramento et Samson and Delilah. Tout de suite, Middle of the Road avec la voix charismatique de Sally Carr, le titre The Talk of the USA.

0: Mitel de Vaux dans l'instant avec le Talk of the USA. Et puis, on leur a consacré notre séquence Extended Play, c'était lors de notre 30e émission en mars 2023, le 28 mars précisément. Retrouvez sur le site radiocollège.fr via la page de l'émission début septembre dernier. Nous avons publié l'index alphabétique de toutes les séquences réalisées par ce biais. Vous pourrez réécouter d'ailleurs cette émission.
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0: À l'origine, le titre I Only Want to Be With You est signé par Mike Auger, Ivor Raymond, créé par Dusty Springfield, qu'il enregistre en novembre 1963 pour une sortie en janvier 64. Un tube immédiat, numéro 4 au Royaume-Uni, numéro 12 au Billboard américain. Cette mélodie irrésistible a aussi été reprise par The Tourists en 1979, groupe qui allait devenir plus tard The Eurythmics, et Samantha Fox en 89, preuve de sa longévité pop. Les Bay City Rollers, groupe originaire d'Édimbourg en Écosse, lui donne en 1976 une patine plus adolescente et plus accrocheuse sur l'album Dedication. Ce groupe de pop rock compte 6 albums studio et transforme ici une reprise en succès international avec un top 5 britannique et un numéro 12 au Billboard américain.

by City Rollers, avec ce titre extrait de l'album Dedication, sorti en mars 1976, en groupe écossais, avec le titre reprise, donc I Only Want to Be With You. Direction l'Australie pour trouver un duo ici, Nick Cave et Kelly Minogue, extrait de l'album Murder Ballads, qui était sorti lui en février 1996. Nick Cave et Kelly Minogue avec ce titre qui se classera à 11e place dans les parades britanniques, Where the Wild Roses Grow.

0: duo Nick Cave et Kelly Marlock ici avec ce titre The Wild Roses Grow. On était en 1996.
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0: Les oubliés des playlists des radios tout de suite avec un artiste pourtant bien établi dans le style en général art rock, glam rock, shock rock, c'est Alice Cooper. On va le retrouver ici pourtant dans une balade extrait de l'album From the Inside, son quatrième album sorti en novembre 1978, où il a bénéficié d'une collaboration avec Bernie Taupin, auteur des titres de Elton John. Elton John lui-même collabore sur cet album ainsi que David Foster au clavier. On l'écoute tout de suite, Alice Cooper, avec cet extrait « How You Gonna See Me Now ?»

Frenchy Tunes s'ouvrait ici en Suisse avec un groupe Clepsydra. Ils sont plutôt dans le style rock progressif et même néo-progressif. Ils sont originaires de Lucerne précisément, fondés en 1990 avec Luigi Malgini au chant, Christian De La Vella à la guitare, Peter Hassel au clavier et Marco Celluti derrière la batterie. C'était extrait de leur tout premier album. Il était sorti en 1991. Hologramme, on trouvait aussi les plages Room 101 et The Slot. Tout de suite, c'était For Our Eyes. Direction cette fois la Belgique avec Vincent Lieben dans le style pop folk. Il a fait partie du groupe Mud Flow à la fin des années 90, 99 précisément jusqu'à 2010. Il fait partie de la scène alternative belge. On le retrouve ici avec un extrait de son troisième album Animalier qui était sorti en mars 2015. Vincent Lieben avec les Cévennes.

Attitude toujours sur Radio Collège avec à l'instant Vincent Liben et les Cévennes, extra de l'album Animalé sorti en mars 2015. On reste en français, même si on n'est pas à proprement parler au Québec, mais on a un Gaspésie à Bonaventure précisément. On retrouve une artiste, Annick Jean, de rock alternatif, de pop rock. Sa révélation fut un concert qu'elle assiste, 11 ans seulement, de David Bowie. Ici, on la retrouve un extrait de son album Le Trashy Saloon, sorti en 2005. Elle bénéficie d'une collaboration de Marc Derry. Marc Derry qui était membre avec son frère Yves Derry du groupe Zébulon. Annick Jean, tout de suite avec une reprise d'un titre de Jean Leloup, le titre « Je suis parti ».

Phil Collins, c'est d'abord le chanteur et le batteur du groupe Genesis, groupe qui s'était fondé en 1970 au Royaume-Uni. Et puis, dès la fin des années 70, il commence sa carrière solo. Et en 82, sortait déjà son deuxième album, un grand album, Hello, I Must Be Going, classé 8e au Billboard américain, 2e au Royaume-Uni. On trouvait notamment cette plage titulaire I Don't Care Anymore, plutôt la plage d'ouverture, mais il y avait aussi d'autres plages réputées comme You Can Hurry Love, It Don't Matter to Me, Through These Walls et Don't Let Him Steal Your Heart Away. Un album qui s'était vendu à 7 millions d'exemplaires à travers le monde, dont rien que 3 aux États-Unis. On poursuit tout de suite avec un anniversaire, la disparition précisément aujourd'hui à 18 ans, de Bob Diddley. Bob Diddley, c'était un grand nom du blues, du R&B aussi et du rock'n'roll. On va le retrouver d'ailleurs à ses débuts dans un titre sorti en 1955, Bob Diddley avec I'm a Man.

naissait en décembre 1928, pardon, dans le Mississippi avec Sien à l'instant, ce titre I'm a Man, tout à fait différent, tout à fait autre époque puisque c'est contemporain. Un album qui était sorti en novembre 2025, c'est une formation allemande, l'album s'appelait One More Time. Le groupe ici c'est Whistler Tunes avec le titre Only With You.

70 ans, séparé le titre de Bob Diddley et de Whistler Tunes. À l'instant, c'était Only With You, toujours pour propre attitude. Sur Radio Collège, on retrouve cette fois un artiste de chez nous. Il est plutôt formé à la musique classique. Il collabore au début de sa carrière, notamment avec Barbara dans les années 70. Et puis, il se lance aussi sous le nom de William Scheller, de son vrai nom William Jean Debeuf. On retrouve ici un extrait de son deuxième album dans un vieux rock'n'roll qui était sorti en avril 1976. William Scheller, sur cet album, on retrouvait notamment les titres, une chanson qui ressemblait, mais aussi ce titre, Le Carnet à spirale.

l'instant William Scheller avec ce titre extrait de l'album Dans un vieux rock'n'roll sorti en 1976. C'était le carnet à spirale. L'émission du jour touche tout doucement à sa fin. Je vous retrouve mardi prochain entre 20 et 22 heures pour une nouvelle édition de Pop Rock Attitude. Cette émission sera aussi rediffusée ce jeudi entre 16 et 18 heures, mais aussi samedi entre 18 et 20 heures. Très bientôt, vous retrouverez la liste complète des titres diffusés sur le site radiocollège.fr via la page de l'émission. Vous pourrez également réécouter les émissions des semaines précédentes. La semaine prochaine, notre séquence Extended Play sera consacrée à Sly and the Family Stone. À l'occasion du 83e anniversaire de Sly Stone, à l'occasion de replonger dans sa carrière discographique, de retrouver l'énergie révolutionnaire de Dance to the Music et l'hymne fédérateur Everyday People, tout en redécouvrant des titres plus profonds, parfois oubliés comme Life, If You Want Me to Stay ou Time for Levin, qui illustre une fusion unique de funk, soul et psychédélisme, ayant profondément transformé l'histoire de la musique moderne. On va se quitter aujourd'hui avec Rod Stewart. Il est originaire de Londres. Il a commencé sa carrière notamment avec le Steam Packet, mais surtout Jeff Beck Group, qui influencera fortement sa carrière à partir de 1967. Deux ans plus tard, il se lance en solo. On le retrouve ici sur un extrait de son album Vagabond Heart. C'est une reprise d'un titre composé et dont on doit aussi la version originale à Tom Waits sur l'album Rain Dog, sorti en novembre 1985. Tout de suite, Rod Stewart avec la Down Down Train. D'ici là, plus que jamais, prenez soin de vous, de ceux qui vous entourent, et excellente semaine.

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Bonjour François Blasi, heureux de vous retrouver au micro de Radio Collège sur la fréquence 95.9 ou sur radiocollège.fr avec cette édition de Divertimento que va nous réaliser Leïla. Et plutôt 18e siècle, hein, deuxième moitié du 18e à peu près, avec une incursion dans le 19e et un retour en arrière, très en arrière d'ailleurs. Au 15e, figurez-vous. Voilà. Alors, au 15e siècle, ce sera Hockeghem. Alors, c'est un compositeur pas très connu et pourtant qui a eu, qui était très apprécié à son époque, qui est mort à la fin du 15e siècle en 1497 à Tours. On en reparlera à ce moment-là. Je vous proposerai des motets. 19e siècle avec Johannes Brahms. Bon, et les deux premiers mouvements de son sextuor numéro 1, donc second mouvement, est particulièrement connu et qui date, lui, de 1862. Pour le 18e, nous avons Handel, qui est un habitué de Divertimento, avec des concertos à due cori. En fait, j'expliquerai que c'est pas tout à fait vrai, mais bon, ce sont des concertos de Handel. Ils datent de 1748. Nous aurons la 40e de Mozart, bon, peut-être la plus connue, et peut-être à juste titre d'ailleurs, des symphonies de Mozart, qu'il a composées en 1788. Et nous aurons un compositeur d'opéra, que je passe pour la première fois, et qui n'est pas très connu, mais en revanche, loin de là, Pierre-Alexandre Monsigny. Et pourtant, qu'est-ce qu'il était apprécié pour son génie mélodique à l'époque, né en 1729, dans le Nord, hein, et mort à Paris en 1817. Je vous proposerai tout de suite d'ailleurs l'ouverture et 4 airs de Le Roi et le Fermier qui date de 1762. Voilà pour le menu et donc revenons à Pierre-Alexandre Monsigny. Donc je le disais, il est né du côté, comme on dit si bien maintenant, pour dire « ah », de Saint-Omer en 1729 et il est mort à 88 ans, donc à Paris en 1817, donc très grosse carrière d'opéra, surtout au début. Hein, il a un grand succès. C'est, d'après mon guide, évidemment, puisque ce n'est pas moi qui vais l'inventer ça, l'un des fondateurs de l'opéra comique français. Et il triomphe des 30 ans avec un opéra qui s'appelle Les Aveux Indiscrets et Le Roi et le Fermier, qui date de 1762, donc à 33 ans. Hein, et connaît un très gros succès. Il aura encore quelques opéras à succès, dont je dis Le Déserteur, parce que j'ai deux opéras de Monsigny, qui datent de quelques années plus tard. Et puis, sa cote, si j'allais dire, va légèrement baisser. Il va se retirer avec l'avantage d'avoir eu beaucoup d'honneur. Auteur d'une musique de qualité, il a fait usage de motifs conducteurs, ancêtre du leitmotiv, me dit mon guide. Alors, Le Roi et le Fermier, oh bah c'est une belle légende. Hein. Il y a le noble et puis il y a le prolétaire. Je cherche le nom de l'époque et une histoire bon de le fermier recueille le roi sans savoir que c'est le roi d'ailleurs et puis il y a une jeune femme dont le fermier qui s'appelle Richard est amoureux, elle s'appelle Jenny et d'ailleurs amour partagé et ça va se passer très bien. J'aime pas trop dénouer les intrigues sinon on en a pour une demi-heure. Nous allons écouter tout de suite l'ouverture du Roi et Fermier, qui n'est pas une grande ouverture, hein, je le dis tout de suite, mais enfin bon, nous ouvrons toujours par une ouverture, donc pourquoi pas. Et c'est joué par l'Opéra Lafayette Orchestra, je vous dirai deux mots de cette formation, dirigée par son fondateur, Ryan Brown, en 2012.

pas la plaisanterie 18e, hein, y a pas de problème. Hein. On entend ça, on dit bon, c'est 18e siècle. Après, dire que c'est de Monsigny, évidemment, c'est pas du tout évident parce que, j'avoue, c'est en feuilletant les catalogues que je suis tombé dessus. J'ai donc acheté deux opéras. Alors, l'Opéra Lafayette Orchestra, c'est un orchestre, c'est une compagnie d'opéra, donc orchestre et chœur, américaine, hein, basée à Washington. Et qui s'est donné pour but de jouer des œuvres françaises, d'où Lafayette, de la fin du XVIIe, début du XVIIIe. C'est-à-dire, on est en plein notre période. Et il a été fondé en 1995 donc par Ryan Brown, qui dirige l'orchestre. Et alors, détail qui nous intéresse, en 2015, quand l'Hermione a accosté en Virginie, l'opéra Lafayette a joué au bord. À bord de l'Hermione. Pourquoi? Parce que bon, l'Hermione, Lafayette, etc. Voilà, je fais pas de dessin. J'ai fait des articles sur le voyage de l'Hermione, puisque j'étais, je faisais le journal du conseil départemental, mais j'avoue que j'avais pas eu ce détail musical. Alors, 4 airs de Le Roi et le Fermier a commencé. Alors, c'est 3 ariettes et puis à la fin un chœur. Hein. Donc, le premier air. Et c'est Richard, le fermier, qui chante, qui est un baryton, et qui est William Sharp. Et il chante, alors il n'y a pas de traduction, puisque c'est en français, hein, d'elle-même et sans effort.

Alors Richard, il est inspecteur des gardes-chasse, hein, en fait. C'est pas tout à fait un fermier, mais enfin, c'est un tout petit poste. Et évidemment, quand il recueille le roi, sans savoir que c'est le roi au départ, hein, il y a une différence de conditions. Alors vous écoutez, c'est joli. Hein. Alors le français n'est pas franchement une langue d'opéra, faut bien le dire, à côté d'italien. Il n'y a pas photo, comme on dit, mais mélodiquement, c'est bien. Et on va en avoir une deuxième confirmation avec une autre ariette. Et là, c'est Jenny, donc la soprane, la femme, l'héroïne, j'allais dire, qui nous chante « Ce que je dis est la vérité même » de la bouche d'une femme.

Voilà, belle soprane que, alors j'ai pas cité son nom, pardon, elle s'appelle Dominique Labelle, hein, c'est un nom très nord-américain issu de colons français, hein, à mon avis. Hein. Bien, troisième ariette, et là on va avoir le roi, on a eu Richard, on a eu Jenny, on va avoir le roi, puisque ce sont les trois principaux personnages, qui est un ténor, lui qui s'appelle Thomas Michael Allen, je crois qu'il est un peu plus connu que la moyenne, et il nous chante, alors nous sommes dans l'acte 3, les deux premières airs étaient de l'acte 1, il nous chante « Le bonheur est de le répandre ». C'est beau comme formule.

Voilà, en écoutant César, je les ai sélectionnés, bon, enfin, c'est ma propre sélection. Et j'ai trouvé que, franchement, il y avait, oui, alors, 18e, et il y avait effectivement un grand talent mélodique. Alors, nous en terminer avec un chœur, enfin, ils sont plusieurs à chanter, et d'ailleurs, c'est quatre autres personnages, plus Jenny, il y a 8 personnages. Eux, je ne vais pas vous les citer pour gagner un tout petit peu de temps. C'est le final. Il dure un peu plus de 4 minutes de Le Roi et le Fermier avec plusieurs airs Que du ciel, la porte suprême. Ensuite, il y a Ne perdons jamais l'espérance et un refrain à grand cœur pour en terminer avec Il ne faut s'étonner de rien.

Voilà, alors sans doute une découverte pour la plupart d'entre vous, comme ça a été une découverte pour moi quand j'ai acheté ces deux opéras. Donc il y a Le Déserteur aussi, je vous le repasserai peut-être une fois un peu beaucoup plus tard, de Pierre-Alexandre Mancini, donc ce compositeur. Alors Saint-Omer, c'est dans les Flandres, je ne sais pas si c'est la France, elle est en 1729 peut-être. En tout cas, mort à Paris en 1817 et qui a eu son heure de gloire. Le tout joué donc par cette compagnie qui s'est consacré au répertoire français, mais une compagnie américaine, hein, basée à Washington, donc je vous l'ai peut-être dit ou peut-être pas, et dirigée par Ryan Brown, et qui a donc joué, alors c'était enregistré au Maryland en 2012, et qui a donc joué à bord de l'Hermione lors de son périple aux États-Unis. De Mancini, 1748, nous passons à Johannes Brahms. Bon, alors lui, il est plus courant dans la programmation de Divertimento, ce qui est tout à fait normal. Je vous rappelle rapidement, hein, c'est un Hambourgeois. Quand j'étais à Hambourg une ou deux fois avec des échanges scolaires, ils sont très fiers à Hambourg d'être notamment la patrie natal de Johannes Brahms en mai 1833. Il est mort à Vienne, comme un certain nombre d'autres compositeurs, je vous l'avais déjà signalé d'ailleurs. 64 ans plus tard, enfant prodige, très doué. Brahms a écrit des symphonies, des concertos, des lieder, un Deutsches Requiem, un magnifique Requiem. Et en l'occurrence, beaucoup de musique de chambre. Alors ça a été répertorié, il a écrit beaucoup de quatuors à cordes ou avec piano, quintettes et deux sextuors, parce que le sextet c'est la formation qui joue, hein. Deux sextuors à cordes, l'un au tout début de sa vie musicale, de sa vie de compositeur, en 1862, et l'autre, je suis en train de chercher, pas beaucoup plus tard, 4 ans plus tard, ce sont des œuvres de jeunesse, l'opus 36. Alors revenons à l'opus 18, donc, qui fait 4 mouvements, mais bon, ils sont un peu longs, et quand même pas facile de vous proposer l'intégrale, parce que là on en aurait pour 20 notes, en 3, 37 ou 38 minutes, bon, ça... Je vous propose les deux premiers mouvements. Alors... Ils sont d'ailleurs très brahmsiens, si je puis me permettre, je vais connaître rigoureusement par cœur. Et vous écouterez, alors le premier mouvement est très de sextuor, et assez rapide, hein, malgré l'indication Allegro Manon Troppo. Manon Troppo aussi, c'est quand même rapide, très chantant, très rythmique aussi. Et alors le deuxième mouvement, qui est encore plus brahmsien, on a l'impression là-dedans, c'est très très romantique allemand, et il y a un thème, une cantilène qui a été repris, et c'est pour ça d'ailleurs qu'il est connu, dans le film Les Amants de Louis Malle en 1958, avec Jeanne Moreau et Alain Cuny et Judith Mack, par exemple, grand prix du jury de Venise, d'ailleurs, entre parenthèses, un film qui a fait un peu parler de lui parce que il y avait un adultère, et on est en 58, hein, bon. C'est joué, par deux violons, deux altos et deux violoncelles. Les deux violons sont Judy Minuin, s'il vous plaît, et Robert Masters. Les deux altistes sont Cécile Aronowitz et Ernst Walfisch.

Et les violoncellistes sont Maurice Gendron, grand violoncelliste français, et Derek Simpson. Et c'est enregistré à Londres en septembre 1963.

Ah, cet andante, ma moderato du premier secteur de Beethoven. J'ai vu le film. Le morceau, enfin, pas intégralement, bien sûr, repasse plusieurs fois dans le film. Et il y a l'ambiance, quoi. Bon, voilà. Et alors, petit détail pour l'enregistrement. À Londres, c'est dans des studios, dans une rue qui est connue pas pour Yodi Minuin, mais pour les Beatles, dans Abbey Road Studio. Voilà. On avait l'Hermione tout à l'heure, on a Abbey Road. Alors, je sais pas si j'ai une anecdote pour Handel, mais bon, s'il y en a pas, tant pis. Nous passons donc à Georg Friedrich Handel, compositeur allemand, hein, né en 1685 à Halle. Halle, c'est dans l'ancienne RDA, hein, et mort à Londres en 1859. Il est considéré par les Anglais comme un compositeur anglais. Bon, même si, alors, etc., etc. Alors, bon, et comme il a vécu en plus longtemps, une œuvre monumentale, sacrée, pour orgue, pour piano, on a passé des suites pour clavecin, des opéras magnifiques, et de la musique de chambre, bien sûr. Notamment, alors c'est assez amusant, des concertos à due cori, c'est-à-dire à deux chœurs. Sauf que, me signale la pochette là, qui va avec, enfin, c'est pas deux chœurs, ce sont trois chœurs en fait. Il y a un ensemble de cordes à quatre parties, et deux groupes devant, ayant chacun deux hautbois et bassons, ainsi que deux cors. Dans ces concertos, alors il y en a, semble-t-il, trois. Je vous propose l'intégrale du troisième concerto, parce que il est pas très très long, et puis que ça un gros quart d'heure, et que ça vaut vraiment le coup. Il y a cinq mouvements, je vous fais grâce d'une ouverture, un allegro, un adagio, un andante, un allegro. C'est joué par une formation très connue, l'Academy of St. Martin in the Fields, évidemment dirigé par Sir Neville Mariner. Alors, j'ai pas la date de l'enregistrement, c'est soit 72, soit 80.

Voilà, concerto à Douai-Cory. Alors, vous savez, les concertos, quand on dit concerto, normalement, c'est orchestre et un, deux, voire trois solistes. Le triple concerto de Beethoven, par exemple. Ou quatre, je crois qu'il y a un concerto ou deux concertos pour quatre pianos de Bach, peut-être même de Handel, d'ailleurs. Mais généralement, bon, voilà, orchestre et solistes. Et là, non. Alors, les concertos grosso, c'est des concertos, mais où il n'y a pas franchement de solistes, même si vous avez entendu au fil des mouvements, soit les cordes, soit le hautbois, qui est un des instruments les plus utilisés dans l'orchestre de cette œuvre de Handel. Alors, je ne l'ai peut-être pas précisé, mais elle date de 1748, c'est-à-dire plutôt vers la fin de vie de Handel, ses concertos. Ces trois concertos, dont je vous propose le troisième qui, d'après mes sources, voilà, est sans doute le plus original. Voilà. Alors, de Handel, nous repassons trois siècles en arrière, oui, avec Ockeghem. Ah, Ockeghem, vous allez me dire, Kesako. Alors, je vais vous donner l'orthographe au cas où vous voudriez faire quelques recherches. C'est O-C-K-E-G-H-E-M. On ne sait pas très bien quand il est né, vers 1420, donc vous voyez, ça remonte quand même avant la Renaissance, hein, et dans le Hainaut, donc en actuelle Belgique, hein, près de Mons. Hein. Ce qui est sûr, c'est qu'il est mort à Tours en 1497. Parce qu'il a fait une très grosse carrière d'abord auprès du duc de Bourbonnais et d'Auvergne, qui possédait les Flandres, hein, d'où peut-être, comme il est né près de Mons. Et puis ensuite, il a été premier chapelain de chant sous trois rois de France, Charles VII, Louis XI et Charles VIII. Rien que ça, ce qui prouverait quand même sans doute que il avait une valeur assez reconnue. Il a été nommé trésorier de l'abbaye de Saint-Martin de Tours, d'où le lieu de sa mort. Alors, il a écrit, c'est un des premiers polyphonistes, hein. Il a écrit un merveilleux requiem que je vous passerai une autre fois, parce qu'il est assez long, et ce serait dommage de le couper. Je vais vous proposer, à titre d'exemple, mais il dure quand même un peu de quoi apprécier le talent polyphonique d'Ockeghem, de Marianne Motets, donc des motets à Marien, hein, je ne sais pas comment on dit, pour Marie en tout cas, enregistré en avril 1988, par le Hilliard Ensemble. Alors, c'est un ensemble vocal britannique créé en 1973-1974 qui a été dissous en 2014. Je vous fais grâce de la composition du Hilliard parce qu'ils sont une douzaine. Nous allons écouter donc successivement un Inter Marta Dei Mater et ensuite un Ave Maria.

Bah, la musique du 15e siècle, mais bon. Polyphonique, hein. Il y a des chants de la Renaissance, etc. Où, bon, c'est pas les, mais instrumentalement, on s'y retrouve pas. Et puis là, bon, là, il y a. Bon, si on donne pas le siècle, on a l'impression que c'est plutôt 16, au moins 16, voire 17, voire 17e siècle, que donc, je répète, ces motets de Johannes, son prénom Ockeghem, qui datent. Peut-être, parce que là c'est pareil, on ne sait pas très bien, environ 1400, entre 1460 et 1480. Et la fourchette est quand même assez large, mais bon, les œuvres ont été retrouvées, même sa date de naissance, je vous l'ai précisé tout à l'heure, n'est pas connue très exactement. Enfin, il avait il est mort à plus de 70 ans, hein, Ockeghem. Nous terminons avec quelqu'un qui est mort à 35 ans, lui, enfin pas loin de 36, qui est évidemment Wolfgang Amadeus Mozart. Alors, on va pas reparler longtemps de sa vie. C'est la 40e symphonie. Il en a peut-être écrit 41, puisque la dernière, c'est la 41. Alors, les dernières symphonies ont des surnoms. La 35e, c'est la Hafner. La 36e, c'est la Linz. Il n'y a pas de 37e, en fait. Donc, si vous voulez poser une colle ou comment, regardez si quelqu'un connaît bien Mozart, vous lui parlez de la 37e symphonie. S'il dit oui, je connais bien, il ne connaît rien du tout, en fait. Il n'y a pas de 37e symphonie. La 38e, c'est la Prague. La 39e, ma préférée, moi, c'est la Mi bémol majeur, je vous ai déjà passé que j'ai prêt. La 41e, c'est la Jupiter. Et donc, la 40e, c'est la symphonie en sol mineur. La plus connue, aussi parce que le premier mouvement a été repris, je crois, à la fin des années 60, début des 70, par la formation Valdos de los Rios. On connaît tous la 40e grâce à ça, avec une orchestration d'ailleurs qui est loin d'être nulle. Mais là, c'est uniquement le premier mouvement qui est Allegro Molto. Il y a un mouvement en Dante, un Menuetto et un final qui est vraiment extraordinaire. Alors, il avait composé cette 40e symphonie, je vous l'ai dit tout à l'heure en introduction, en 1788, assez rapidement, semble-t-il. Hein, c'est ça, les surdoués, les vrais surdoués, hein, pas les surdoués d'opérette. C'est enregistré alors par un chef que pour la première fois que nous proposons sur Divertimento sur Radio Collège, Karl Schuriert, qui était un grand chef. C'est en 1961. Il est né en Prusse à Danzig en 1880, et il est mort en Suisse en 1967. L'orchestre de la radio suisse italienne de Lugano joue cette 40e symphonie sous sa baguette, et je vous l'ai dit, enregistrée en avril 1961.

Voilà, très... c'est aérien, c'est léger, mais avec tant en temps quelques passages un peu plus sombres, comme toujours dans Mozart. Et d'ailleurs, je relisais mes notes pendant que nous écoutions, il n'y a ni trompette ni timbale, alors que généralement, dans un orchestre symphonique, même 18e siècle, c'est-à-dire assez léger, on n'est pas encore évidemment avec Mahler ou Berlioz, il y a quand même souvent des cuivres, corps, trompette, et encore plus souvent des timbales. 40e symphonie en sol mineur, Karl Schuricht, donc à la tête de l'orchestre de la radio suisse-italienne de Lugano, pour en terminer avec cette édition de Divertimento, donc successivement opéra de Monsigny, Sextuor de Brahms, Concerto ad due cori d'Händel, Demoté d'Ockeghem et la symphonie de Mozart, que nous allons retrouver d'ailleurs pour conclure. Après, je vous ai rappelé quand même que d'une part, c'est Leïla qui nous réalisait cette édition et nous la remercions. D'autre part, que vous nous retrouvez sur la fréquence 95.9 ou sur radiocollège.fr les dimanches de 15h à 17h avec une réédition le jeudi de 20h à 22h. En ce qui me concerne, je vous donne rendez-vous la semaine prochaine pour une nouvelle édition de Divertimento sur Radio Collège.

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